On est toujours dans le Morning Ced sur Radio Extrême XC. Oui, on passe la matinée ensemble avec moi-même Ced aux commandes de la radio. Je suis avec vous jusqu'à 11h et puis n'oubliez pas que dès 11h jusqu'à 15h, ce sera le 11-15 avec Minix et puis le 15-19 tout à l'heure en fin d'après-midi avec nos parties. Le 15-19 qui marche bien, il y a de belles audiences pour le 15-19 avec nos parties. C'est comme ça chaque fin d'après-midi sur radioextremex.be et puis au soir les émissions à thème par jour. Donc voilà, n'hésitez pas. Ça vaut le détour, que ce soit en semaine, le week-end, sur Radio Extremix, on est toujours là en forme pour vous accompagner en musique, évidemment. C'est parti, on continue avec le meilleur son des DJ et la programmation de Radio Extremix également.

Et oui, on est dans l'émission alternative. Eh non, pas du tout. On est dans le Morning Set Radio Extra Mix, mais j'avais envie de vous parler de ABS. 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Voilà, on continue sur Radio Extra Mix, en musique évidemment, jusqu'à 11h dans le Morning Set.

On est toujours dans le Morning Sed sur Radio Extreme X. Alors le programme de la journée, eh bien je vous accompagne jusque 11h. Évidemment pour le Morning Sed, on se réveille évidemment tout en douceur sur Radio Extreme X. Et puis dès 11h jusque 15h, c'est Minix évidemment qui vous accompagnera. Et puis de 15 à 19h évidemment, le 15-19 avec nos parties en fin d'après-midi tout à l'heure. Voilà le programme de la journée sur Radio Extreme X. On continue bien évidemment en musique avec le meilleur du son de Radio Extreme X évidemment.

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Et donc du coup, avec le meilleur des sons, Hardstyle, Raw et Retro Jump, beaucoup Retro Jump en ce moment. 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Allez, on continue dans le Morning Sed avec le meilleur des hits de Radio Extramix.

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Eh oui, c'est le fond d'émission Retro Club. Eh oui, Retro Club, c'est la troisième carrément. Ouais, trois émissions sur Radio Extramix, ça fait beaucoup pour moi. Hein. Non, c'est pas vrai, c'est une plaisante. Je suis content de passer tout ce moment avec vous sur Radio Extramix. Ici, c'est tout simplement un Retro Club. 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Mais en attendant, l'éveil du jour férié, ça c'est certain. Et donc du coup, Retro Club, ça, avec les résidents Moïse, Fifi, il y aura aussi, j'ai aussi Smix, Nikos, DJ Beef aussi qui nous rejoint de temps en temps, et Dice Storm. 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Allez, on continue dans le Morning Sed jusqu'à 11h. C'est parti, en votre compagnie évidemment.

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1: On est toujours dans le Morning Sed sur Radio Extra Mix, comme chaque jour de la semaine, de 6h à 11h sur votre radio. 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Eh ouais, je vais y arriver, c'est le matin, les gars. Allez, on continue dans le Morning Sed avec le meilleur des sons de Radio Extremix. C'est maintenant sur votre radio.

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Allez, on continue dans le Morning Set jusqu'à 11h avec le meilleur des sons et des hits Radio Xtremix, évidemment.

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1: Bonjour à tous et bienvenue dans l'agenda. N'oubliez pas, l'agenda c'est 3 fois par jour à 8h30, 12h30 et 18h30 sur votre radio et uniquement sur radioextremix.be. Alors on va débuter cet agenda avec des événements Radio Extreme X et ça arrive à grands pas. Eh oui, on va parler du 20e rallye de la Haute-Seine. Alors, le rallye de la Haute-Seine, c'est la 20e édition cette année. Et elle aura lieu les 20 et 21 juin. C'est pas fait exprès. Et donc, du coup, ce sera donc le week-end prochain. On aura tout simplement... Pour le programme de ce 20e rallye de la Haute-Seine, pour les 20 ans, il y aura une petite soirée le vendredi sous le chapiteau, au pied du plan incliné. Soirée années 80 aux couleurs du rallye, évidemment, avec présentation également du rallye et des spéciales. Ce sera donc vendredi et ce sera animé par DJ Pass. Donc voilà, n'hésitez pas, ça c'est vendredi. Le samedi, le rallye commence dès 9h avec les contrôles administratifs pour les pilotes et les copilotes. Et puis, vous aurez le plaisir dès 13h de venir voir les bolides de tout près pendant que les pilotes, certains, seront en reconnaissance dans les spéciales et le public, lui, pourra venir voir tout simplement les contrôles techniques, les bolides de tout près sous le chapiteau à partir de 13h et jusque plus ou moins 18h. Donc voilà, ça c'est pour le samedi et évidemment tout ça sera à vivre sur radioextremix.be. évidemment, le dimanche, là c'est le grand jour, c'est le départ dès 8h des 4 boucles de 3 spéciales. Départ à 8h du plan incliné de Ronquière. Ah oui, parce que j'avais oublié de préciser, le centre du rallye est au pied du plan incliné de Ronquière vu que la grande place de Braine-le-Comte est toujours en travaux. Et donc du coup le dimanche c'est le départ de la course, 4 boucles de 3 spéciales, les 3 spéciales qui se trouve dans la région de la Haute-Seine. Donc voilà, n'hésitez pas à venir acheter le programme du rallye au pied de la tour de Ronquière, que ce soit le samedi ou le dimanche, n'hésitez pas, le programme sera disponible. Alors toutes les infos sur le rallye c'est www.brainautoclub.be et n'oubliez pas que c'est un rallye qui compte pour le championnat ASAF de la Fédération Wallonie-Bruxelles, championnat du Hainaut, du Brabant, la participation du Prof Historique et l'Euro Rallye Trophy. Donc voilà, ça c'est pour le rallye de la Haute-Seine qui sera à suivre sur radioextremix.be et en FM également sur le 95.fm, puisque Radio Extremix débarque dans la région de la Haute-Seine pour le rallye de la Haute-Seine sur la bande FM. Donc voilà, Radio Extremix, Radio Rallye tout au long du week-end, c'est tout simplement les 19, 20 et 21 juin prochain. Voilà, alors on continue avec un autre événement Radio Extremix, c'est la braderie brocante de Rebec. C'est le week-end, le dernier week-end de juin, du 26 au 29 juin. D'ailleurs, le vendredi, ouverture de la Ducasse, le 26, vendredi 26, ouverture de la Ducasse, fête foraine sur la Grand Place à partir de 16h. Et puis le samedi, à savoir, c'est une édition particulière puisque c'est une édition couleur de l'Italie. Puisque c'est un week-end spécial jumelage avec Manguidoro, la ville jumelée avec la commune de Rebec. Donc voilà, le samedi il y aura donc une soirée karaoké belgo-italienne à la salle communale de Quenast à partir de 20h, et le dimanche, là c'est dès 7h du mat avec tout simplement l'ouverture de la brocante, hein, braderie à 7h du mat. Et alors il y aura concert de la Royal Harmonie devant le moulin à 11h. Donc voilà, n'hésitez pas, avec la présence des Italiens d'ailleurs, donc n'hésitez pas, c'est à 11h devant le moulin. Et puis tout au long de la journée, plein d'activités proposées par le Centre Culturel et Rebec Événements. Donc voilà, n'hésitez pas, c'est la braderie brocante de Rebec et c'est donc les 26, 27, 28 et 29 juin, puisque le lundi est encore la kermesse sur la place. Donc voilà, n'hésitez pas. Alors on continue avec un événement, les événements de ce week-end, et on commence ce dimanche 14 juin, c'est la 18e brocante des pompiers à Tubize. Et elle est complète, donc ça veut dire que il y aura du monde. Et n'hésitez pas à venir flâner dans cette brocante. Ce sera donc dimanche à partir de 7h du mat. C'est au parking Brenta à Tubize. Et donc voilà, petite restauration, plus de 400 exposants à cette brocante des pompiers, donc n'hésitez pas, c'est pour l'ASBL pompier de Tubize, c'est tout simplement donc dimanche. Alors on continue avec dans la région de Braine-le-Château cette fois-ci, sur la Grand Place ce dimanche 14 juin, c'est un rallye des ancêtres, et on parle beaucoup de rallye en ce moment, rallye des ancêtres à Braine-le-Château, c'est ce dimanche, et c'est pour ceux qui ont envie de voir les anciens véhicules, c'est la 19e édition d'ailleurs, n'hésitez pas, c'est dimanche à partir de 9h sur la place, et si vous êtes vous avez un véhicule oldtimer, n'hésitez pas à vous inscrire sur le site www.forme.gle, vous allez trouver très facilement, ou sur vous tapez bêtement sur Facebook Rallye des Ancêtres, Rallye 2 Ancêtres à Braine-le-Château, vous allez le trouver très facilement sur Facebook, et n'hésitez pas à vous inscrire si vous avez un véhicule oldtimer, donc voilà, de plus de 25 ans. Eux, ils n'ont pas fait comme les autres, c'est 25 ans, voilà. Alors, on continue avec un événement de notre partenaire, oui, j'allais l'oublier, l'Ajax de Rebec. Et oui, vous le savez, c'est le début de la Coupe du Monde de football, et ouais, il y en a beaucoup qui vont se mettre derrière les petits écrans, parce qu'en plus, ça se déroule aux États-Unis cette fois-ci, et la Coupe du Monde, ben, elle sera disponible sur les écrans géants aussi, le moment de vous rassembler avec les amis ou quoi pour regarder le match. Et donc, notre partenaire, l'Ajax de Rebec vous donne rendez-vous à l'ancienne gare de Rebec. Et oui, pour le match, en tout cas le premier match, ce sera lundi, ce lundi 15 juin, Belgique et Égypte. Ouais, Belgique et Égypte, c'est pas facile à dire. Et donc, ce lundi, à partir de 21h à l'ancienne gare de Rebec. Donc voilà, évidemment, au programme, petite restauration, et il y aura moyen de boire un coup. Donc voilà, n'hésitez pas. C'est l'Ajax de Rebec qui organise ça à l'ancienne gare de Rebec. Donc pour tous nos amis footeux, ben, rendez-vous à l'ancienne gare de Rebec pour vous regarder le match des Diables Rouges, qui sera diffusé du côté de Braine-le-Comte aussi, puisque c'est le retour du Hazard Village, comme chaque fois pendant les Coupes du Monde. Et le Hazard Village vous donne rendez-vous au Champ de la Lune, comme d'habitude, avec tous les matchs des Diables Rouges qui seront rediffusés là-bas, et plein de surprises, évidemment, après, pendant le match et pendant la mi-temps. Donc voilà, n'hésitez pas. Je sens qu'il y aura les frères Hazard dans le coin. Donc voilà, c'est du côté de Braine-le-Comte pour le Hazard Village, et c'est au Champ de la Lune. Et donc, premier match ce lundi, évidemment, à partir de 20h, là-bas du côté du Champ de la Lune. Plus d'infos, braine-le-comte.be. Vous allez trouver ça facilement. Donc voilà, donc début de la Coupe du Monde, donc début encore de grosses festivités. Voilà. Alors, on continue avec les clubs qui sont ouverts, faut pas croire, ils sont toujours ouverts. N'hésitez pas à y aller d'ailleurs après les matchs ou autres. Donc voilà, c'est tout simplement, on va commencer avec le Dr Jack, où ce vendredi, c'est la shoot thérapie, comme chaque vendredi, choisissez la couleur de votre shoot préférée là-bas du côté du Dr Jack. Et ce samedi, c'est une soirée Let's Dance au Dr Jack, avant une pause estivale, évidemment, bien méritée du Dr Jack. Donc n'hésitez pas, puisque le Dr Jack va tout simplement faire une petite pause pour se transformer en terrasse. Donc voilà, on expliquera ça évidemment dans l'agenda de l'été qui arrivera début juillet. Et en tout cas, c'est la soirée Let's Dance ce samedi du côté du Dr Jack. Plus d'infos, drjack.be. On continue avec le Captain du côté de Tournai, où au Captain, samedi, ils ont le plaisir de recevoir Fantomax. Ils seront là pour faire un show, un méga show 2026 là-bas, du côté du Captain. Ils seront accompagnés des résidents Ronald V, Loïc D, C-Noise, Bonnie, DJ Sick et Artfight. Donc voilà, ça c'est pour ce samedi. Toujours dans le complexe Captain, mais dans la deuxième salle à l'Amiral, là c'est une soirée Hard Ice Tea. Hard Ice Tea, je pense que c'est comme ça qu'on dit. Une soirée thé, en tout cas, avec des promos sur les canettes. Donc voilà, n'hésitez pas à cliquer sur Lil Steve aux commandes des platines. Plus d'infos, cap-ten.com. On continue avec le Zoo Club, toujours dans la région de Tournai, avec une soirée Bad Girls ce samedi, avec Tony Carter, Vince et Fashion aux commandes des platines. Tous en mode hip-hop, afro, chata et rap. Donc voilà, plus d'infos, zooclub.be. on continue avec le Bouddha Rouge dans la région de Mons, qui se sont remis du doudou déjà. Et donc au Bouddha, c'est une soirée Siroc, tout simplement, ce samedi, oui. Et ce sera ambiancé par DJ Valeux et Tony P. Et ouais, Tony P, qui sont déjà venus tous les deux chez Radio Extreme X il y a quelques temps. Donc voilà, on leur fait un big up et c'est du côté du Bouddha Rouge. Plus d'infos, bouddharouge.be. On continue avec le Cactus Club du côté d'Odergame dans la région bruxelloise. Et au Cactus, ce samedi, c'est tout simplement une soirée Noche Latina avec à 20h30 le Free Workshop Bachata, donc une initiation de Bachata. Donc voilà, et ça sera ambiancé par Pepito, Gizmo, Laura, et il y aura des shows Ladies and Bassies, c'est comme ça qu'ils l'appellent. Donc voilà, c'est du côté du Cactus, plus d'infos, cactusclub.be. Et on continue avec l'Escape Underground du côté de Liège à l'Escape, où tout simplement ce week-end, ce jeudi, ce sera une jeudi discothèque, avec ouverture des portes à 21h. Ce vendredi, ce sera une Techno Tribe Acid. Samedi, ce sera une Escape Club Saturday, c'est comme ça qu'ils l'appellent là-bas du côté de l'Escape. Et dimanche, et puis ça continuera jeudi prochain. Voilà. Donc, l'Escape Underground, évidemment, c'est du côté de Liège. Plus d'infos sur Facebook, vous allez la trouver très facilement. Escape Underground, voilà. Alors, et on termine maintenant avec le Fuse du côté de Bruxelles et au Fuse pour ce week-end. Et grosse soirée en perspective du côté du Fuse, avec notamment aux commandes des platines, on aura tout simplement Michel, Enrica Falchi, il y aura aussi Harold MP1, il y aura aussi DC Salas et Van Public. Donc voilà, tout ça en mode techno là-bas du côté du Fuse. Donc voilà, c'est du côté de Bruxelles. Plus d'infos sur le Fuse, fuse.be. Voilà, j'ai terminé pour l'agenda de cette semaine. On se retrouve bien évidemment la semaine prochaine. Et comme dirait l'autre, d'ici là, amusez-vous bien.
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0: 22 64.
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5: On est toujours dans le Morning Set sur Radio Xtremix. J'espère que vous vous êtes réveillés en forme pour aller au boulot. Ouais, peut-être bien. Au boulot où il y en a qui sont en congé. Enfin, je sais pas, je connais pas votre programme de la journée. Il y en a qui commencent plus tard aussi, il y en a qui font la nuit. Donc voilà, en tout cas, on est au matin. J'espère qu'on vous accompagne comme il se doit sur Radio Xtremix. Et que on vous tout simplement chouchoute comme d'habitude. Évidemment, avec les meilleurs sons du moment et des anciens morceaux également. Un bon mix de la programmation musicale sur votre radio, évidemment, et c'est sur et uniquement sur radioxtremix.be. Allez, on continue en musique dans le Morning Set jusqu'à 11h. On est ensemble toute la matinée, et oui, c'est comme ça.

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1: 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Mais attention, c'est pas terminé. 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On vous accompagne évidemment tout au long du week-end pour vous accompagner dans vos sorties, si vous faites la fête ou quoi. Donc voilà, chaque vendredi, chaque samedi, 22h, 2h du mat, c'est Club Dance la suite.

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Excellent morceau sur Radio Extreme X, et oui, ça va continuer comme ça toute la matinée dans le Morning Sed jusqu'à 11h sur votre radio et uniquement sur radioextremex.be. On continue en musique. J'espère que je vous réveille pas trop brusquement sur radioextremex.be. En attendant, on est en forme, c'est le début de la journée. Bonne matinée à tous sur votre radio, Radio Extreme X.

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0: 22 64.
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Et on est toujours sur Radio Extreme X et dans le Morning Said, évidemment. 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Eh bien, c'est simple, vous allez sur le site radioextremex.be. 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On continue dans le Morning Said, évidemment, jusqu'à 11h sur votre radio, radioextremex.be.

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toujours Minix avec vous. On est toujours dans le 11-15h, les amis, ensemble. Ben oui, pour passer cet après-midi, en tout cas, je vous souhaite un bon appétit si vous passez à table. Eh ben oui, on est dans le 11-15h. Ben je sais s'il est forcément, s'il est 14h en ce moment, ben peut-être que vous sortez de table, donc voilà. Bon, en tout cas, pour ceux qui mangent plus tard, bon appétit. Voilà. Allez, on s'écoute en tout cas ici du bon son derrière. Hein, Sébastien Léger avec l'Arnaca. Très très bon son, voilà, qui peut se retrouver notamment dans l'émission Le Top Electro le vendredi de 19 à 20h. Une émission que je vous présente, les amis, sur Radio Extramix. Donc n'hésitez pas à venir nous rejoindre le vendredi de 19 à 20h. Alors c'est très simple, on a un petit principe. Le vendredi, donc on commence à 19h avec donc Le Top Electro. Mais pour commencer vraiment Le Top Electro, on fait d'abord le classement du Top 10 House à 19h. Et après, un petit peu plus tard dans l'émission, vers 19h30, on fait la le top 10 Deep House. Voilà, donc c'est les deux classements que je vous fais vite fait avec toutes des petites séquences comme ça. Et d'ailleurs, c'est ce qu'on s'écoute en général dans le Top Electro. Et après, dans le Top Electro, ça c'est le classement des meilleures ventes, donc sur le site beatport.com. Donc voilà, le site référence des DJ dans le monde entier. Donc voilà, et c'est ce qu'on s'écoute en général, donc de 19h à 20h. 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C'est ça le principe du Top Electro. Le vendredi de 19 à 20h sur Radio Extramix. Donc voilà, je vous donne rendez-vous vendredi 19 20h les amis. Donc voilà, juste après le 15-19 de nos parties. Voilà, big up à lui. Il vous retrouve tout à l'heure dès 15h. Restez avec moi, c'est Minix, avec vous jusqu'à 15h.

Ça vous dit rien du son comme ça? Franchement, moi je kiffe, hein. Eh oui. Est-ce que vous avez un petit nom sur l'artiste qui mixe ici le son derrière? Hein? À petite devinette, hein, pendant cette émission. Ah bah oui, mais moi en fait, je vous dis, c'est une fille, elle a des cheveux noirs. Et franchement, elle cartonne pour le moment. Hein, j'adore franchement ce qu'elle fait. Et c'est vraiment un artiste à cocher si vous allez en festival, en tout cas. Bah oui, c'est tout simplement Amélie Lenz, les amis, qu'on entend ici derrière. Avec vraiment de la pure techno comme moi je l'aime, en tout cas. Et de temps en temps, vous pouvez retrouver de la techno comme ça, les amis, dans Club Dance le vendredi et le samedi, 20h-22h. Et en général, les amis, c'est avec notre cher résident Samadoy. Big up à lui s'il nous écoute, donc voilà. Et en tout cas, on va s'écouter un bon petit morceau comme ça, peut-être dans cet après-midi. Donc voilà, allez, passez une bonne après-midi. C'est le 11-15h, c'est Minix avec vous.

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1: Bonjour à tous et bienvenue dans l'agenda. N'oubliez pas, l'agenda c'est 3 fois par jour à 8h30, 12h30 et 18h30 sur votre radio et uniquement sur radioextremix.be. Alors on va débuter cet agenda avec des événements Radio Extreme X et ça arrive à grands pas, et oui. On va parler du 20e rallye de la Haute-Seine. Alors, le rallye de la Haute-Seine, c'est la 20e édition cette année. Et elle aura lieu les 20 et 21 juin. C'est pas fait exprès. Et donc, du coup, ce sera donc le week-end prochain. On aura tout simplement... pour le programme de ce 20e rallye de la Haute-Seine, pour les 20 ans, il y aura une petite soirée le vendredi, sous le chapiteau, au pied du plan incliné, soirée années 80, aux couleurs du rallye évidemment, avec présentation également du rallye et des spéciales. Ce sera donc vendredi et ce sera animé par DJ Pass, donc voilà, n'hésitez pas, ça c'est vendredi. Le samedi, le rallye commence dès 9h avec les contrôles administratifs pour les pilotes et les copilotes, et puis vous aurez le plaisir dès 13h de venir voir les bolides de tout près pendant que les pilotes, certains, seront en reconnaissance dans les spéciales, et le public, lui, pourra venir voir tout simplement les contrôles techniques, les bolides de tout près sous le chapiteau à partir de 13h et jusque plus ou moins 18h. Donc voilà, ça c'est pour le samedi, et évidemment tout ça sera à vivre sur radioextremix.be. évidemment, le dimanche, là c'est le grand jour, c'est le départ dès 8h des 4 boucles de 3 spéciales. Départ à 8h du plan incliné de Ronquière. Bah oui, parce que j'avais oublié de préciser, le centre du rallye est au pied du plan incliné de Ronquière, vu que la grande place de Braine-le-Comte est toujours en travaux. Et donc du coup le dimanche c'est le départ de la course, 4 boucles de 3 spéciales, les 3 spéciales qui se trouve dans la région de la Haute-Seine. Donc voilà, n'hésitez pas à venir acheter le programme du rallye au pied de la tour de Ronquière, que ce soit le samedi ou le dimanche, n'hésitez pas, le programme sera disponible. Alors toutes les infos sur le rallye c'est www.brainautoclub.be, et n'oubliez pas que c'est un rallye qui compte pour le championnat ASAF de la Fédération Wallonie-Bruxelles, championnat du Hainaut, du Brabant, la participation du Prof Historique et l'Euro Rallye Trophy. Donc voilà, ça c'est pour le rallye de la Haute-Seine qui sera à suivre sur radioextremix.be et en FM également sur le 95.fm, puisque Radio Extremix débarque dans la région de la Haute-Seine pour le rallye de la Haute-Seine sur la bande FM. Donc voilà, Radio Extremix, Radio Rallye tout au long du week-end, c'est tout simplement les 19, 20 et 21 juin prochain. Voilà, alors on continue avec un autre événement Radio Extreme X, c'est la braderie brocante de Rebec. C'est le week-end, le dernier week-end de juin, du 26 au 29 juin. D'ailleurs, le vendredi, ouverture de la Ducasse, le 26, vendredi 26, ouverture de la Ducasse, fête foraine sur la Grand Place à partir de 16h. Et puis le samedi, à savoir, c'est une édition particulière puisque c'est une édition couleur de l'Italie. Puisque c'est un week-end spécial jumelage avec Manguidoro, la ville jumelée avec la commune de Rebec. Donc voilà, le samedi il y aura donc une soirée karaoké belgo-italienne à la salle communale de Quenast à partir de 20h, et le dimanche, là c'est dès 7h du mat avec tout simplement l'ouverture de la brocante, hein, braderie à 7h du mat, et alors il y aura concert de la Royal Harmony devant le moulin à 11h. Donc voilà, n'hésitez pas, avec la présence des Italiens d'ailleurs, donc n'hésitez pas, c'est à 11h devant le moulin. Et puis tout au long de la journée, plein d'activités proposées par le Centre Culturel et Rebec Événements. Donc voilà, n'hésitez pas, c'est la braderie brocante de Rebec et c'est donc les 26, 27, 28 et 29 juin, puisque le lundi est encore la kermesse sur la place. Donc voilà, n'hésitez pas. Alors on continue avec un événement, les événements de ce week-end, et on commence ce dimanche 14 juin, c'est la 18e brocante des pompiers à Tubize, et elle est complète, donc ça veut dire que il y aura du monde, et n'hésitez pas à venir flâner dans cette brocante. Ce sera donc dimanche à partir de 7h du mat, c'est au parking Brenta à Tubize, et donc voilà, petite restauration, plus de 400 exposants à cette brocante des pompiers, donc n'hésitez pas, c'est pour l'ASBL pompiers de Tubize. C'est tout simplement donc dimanche. Alors on continue dans la région de Braine-le-Château cette fois-ci, sur la Grand Place ce dimanche 14 juin, c'est un rallye des ancêtres. Et oui, on parle beaucoup de rallye en ce moment, rallye des ancêtres à Braine-le-Château, c'est ce dimanche, et c'est pour ceux qui ont envie de voir les anciens véhicules, c'est la 19e édition d'ailleurs, n'hésitez pas, c'est dimanche à partir de 9h sur la place. Et si vous êtes vous avez un véhicule oldtimer, n'hésitez pas à vous inscrire sur le site www.forme.gle, vous allez trouver très facilement, ou sur vous tapez bêtement sur Facebook Rallye des Ancêtres, Rallye 2 Ancêtres à Braine-le-Château, vous allez le trouver très facilement sur Facebook, et n'hésitez pas à vous inscrire si vous avez un véhicule oldtimer, donc voilà, de plus de 25 ans. Eux, ils n'ont pas fait comme les autres, c'est 25 ans, voilà. Alors, on continue avec un événement de notre partenaire, oui, j'allais l'oublier, l'Ajax de Rebec. Et oui, vous le savez, c'est le début de la Coupe du Monde de football. Et ouais, il y en a beaucoup qui vont se mettre derrière les petits écrans, parce qu'en plus, ça se déroule aux États-Unis cette fois-ci. Et la Coupe du Monde, elle sera disponible sur les écrans géants aussi, le moment de vous rassembler avec les amis ou quoi pour regarder le match. Et donc, notre partenaire, l'Ajax de Rebec, vous donne rendez-vous à l'ancienne gare de Rebec. Et oui, pour le match, en tout cas le premier match, ce sera lundi, ce lundi 15 juin, Belgique et Égypte. Ouais, Belgique et Égypte, c'est pas facile à dire. Et donc ce lundi à partir de 21h à l'ancienne gare de Rebec. Donc voilà, évidemment au programme petite restauration, et il y aura moyen de boire un coup, donc voilà, n'hésitez pas. C'est l'Ajax de Rebec qui organise ça à l'ancienne gare de Rebec. Donc pour tous nos amis footeux, rendez-vous à l'ancienne gare de Rebec pour vous regarder le match des Diables Rouges, qui sera diffusé du côté de Braine-le-Comte aussi, puisque c'est le retour du Hazard Village, comme chaque fois pendant les Coupes du Monde. Et le Hazard Village vous donne rendez-vous au Champ de la Lune, comme d'habitude, avec tous les matchs des Diables Rouges qui seront rediffusés là-bas, et plein de surprises, évidemment, après, pendant le match et pendant la mi-temps. Donc voilà, n'hésitez pas, je sens qu'il y aura les frères Hazard dans le coin. Donc voilà, c'est du côté de Braine-le-Comte pour le Hazard Village, et c'est au Champ de la Lune. Et donc, premier match ce lundi, évidemment, à partir de 20h, là-bas du côté du Champ de la Lune. Plus d'infos, braine-le-comte.be, vous allez trouver ça facilement. Donc voilà, donc début de la Coupe du Monde, donc début encore de grosses festivités, voilà. Alors, on continue avec les clubs qui sont ouverts, faut pas croire, ils sont toujours ouverts. N'hésitez pas à y aller, d'ailleurs, après les matchs ou autre. Donc voilà, tout simplement, on va commencer avec le Dr Jack, où ce vendredi, c'est la shoot thérapie, comme chaque vendredi, choisissez la couleur de votre shoot préférée là-bas du côté du Dr Jack. Et ce samedi, c'est une soirée Let's Dance au Dr Jack, avant une pause estivale, évidemment bien méritée, du Dr Jack. Donc n'hésitez pas, puisque le Dr Jack va tout simplement faire une petite pause pour se transformer en terrasse. Donc voilà, on expliquera ça évidemment dans l'agenda de l'été qui arrivera début juillet. Et en tout cas, c'est la soirée Let's Dance ce samedi du côté du Dr Jack. Plus d'infos, drjack.be. On continue avec le Captain du côté de Tournai, où au Captain, samedi, ils ont le plaisir de recevoir Fantomax. Ils seront là pour faire un show, un méga show 2026 là-bas, du côté du Captain. Ils seront accompagnés des résidents Ronald V, Loïc D, C-Noise, Bonnie, DJ Sick et Artfight. Donc voilà, ça c'est pour ce samedi. Toujours dans le complexe Captain, mais dans la deuxième salle à l'Amiral, là c'est une soirée Hard Ice Tea. Hard Ice Tea, je pense que c'est comme ça qu'on dit. Une soirée thé, en tout cas, avec des promos sur les canettes. Donc voilà, n'hésitez pas à cliquer sur Lil Steve aux commandes des platines. Plus d'infos, cap-ten.com. On continue avec le Zoo Club, toujours dans la région de Tournai, avec une soirée Bad Girls ce samedi, avec Tony Carter, Vince et Fashion aux commandes des platines. Tout ça en mode hip-hop, afro, chata et rap. Donc voilà, plus d'infos, zooclub.be. on continue avec le Bouddha Rouge dans la région de Mons, qui se sont remis du doudou déjà. Et donc au Bouddha, c'est une soirée Siroc, tout simplement, ce samedi, oui. Et ce sera ambiancé par DJ Valeux et Tony P. Et ouais, Tony P, qui sont déjà venus tous les deux chez Radio Extreme X il y a quelques temps. Donc voilà, on leur fait un big up et c'est du côté du Bouddha Rouge. Plus d'infos, bouddharouge.be. On continue avec le Cactus Club du côté d'Odergem dans la région bruxelloise. Et au Cactus, ce samedi, c'est tout simplement une soirée Noche Latina avec à 20h30 le Free Workshop Bachata, donc une initiation de Bachata. Donc voilà, et ça sera ambiancé par Pepito, Gizmo, Laura, et il y aura des shows Ladies and Bassies, c'est comme ça qu'ils l'appellent. Donc voilà, c'est du côté du Cactus, plus d'infos, cactusclub.be. Et on continue avec l'Escape Underground du côté de Liège à l'Escape, où tout simplement ce week-end, ce jeudi, ce sera une jeudi discothèque, avec ouverture des portes à 21h. Ce vendredi, ce sera une Techno Tribe Acid. Samedi, ce sera une Escape Club Saturday. C'est comme ça qu'ils l'appellent là-bas du côté de l'Escape. Et dimanche, et puis ça continuera jeudi prochain. Voilà. Donc, l'Escape Underground, évidemment, c'est du côté de Liège. Plus d'infos sur Facebook, vous allez la trouver très facilement. Escape Underground, voilà. Alors, et on termine maintenant avec le Fuse du côté de Bruxelles et au Fuse pour ce week-end. Et grosse soirée en perspective du côté du Fuse, avec notamment aux commandes des platines, on aura tout simplement Michel, Enrica Falchi, il y aura aussi Harold MP1, il y aura aussi DC Salas et Van Public. Donc voilà, tout ça en mode techno là-bas du côté du Fuse. Donc voilà, c'est du côté de Bruxelles. Plus d'infos sur le Fuse, fuse.be. Voilà, j'ai terminé pour l'agenda de cette semaine. On se retrouve bien évidemment la semaine prochaine. Et comme dirait l'autre, d'ici là, amusez-vous bien. www.radioextremex.be.

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5: Allez, toujours dans le 11-15h. Ah, j'aime bien quand ça tape bien techno comme ça. Allez, on continue en musique d'ici quelques instants. Bah oui, de temps en temps dans la programmation, on a un peu de techno, on a un peu de rétro, on a un peu de house, on a un peu de deep. Bah en fait, on a un peu de tout. Et franchement, c'est ce que je kiffe le mieux. Allez, en tout cas, c'est ce qu'on va continuer. Bah oui, dans la même lancée, jusque 15h sur Radio Extra Mix. Tout à l'heure, dès 15h, vous allez retrouver tout simplement nos parties avec son 15-19, les amis. Allez, passez une bonne après-midi. A tout de suite.

Allez, toujours dans le 11-15h, c'est Minix avec vous. Je vais vous parler d'un de nos résidents, Dive Storm, sur Radio Extra Mix. Il est résident d'ailleurs de Club Dance. Hein, bah oui, une fois par mois, on a le plaisir de l'écouter avec ses sets, avec tout simplement des tracks entièrement à lui. Donc durant tout son set, c'est que des tracks à notre DJ résident. Ça fait bien plaisir d'ailleurs. Vous pouvez retrouver donc toute son actualité, toutes ses prochaines tracks et ses tracks disponibles sur Beatport en tapant tout simplement Dive Storm. Et vous pourrez aussi le retrouver sur SoundCloud, tout simplement, en tapant Dive Storm aussi. Donc voilà, big up à lui. Et en tout cas, on s'écoutera quelques morceaux dans la playlist de cet après-midi sur Radio Extra Mix. Restez connectés, on arrive d'ici quelques instants.

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Allez, c'est Minix avec vous. On est dans le 11-15h. Ah, quand on écoute un son comme ça, qu'est-ce qu'on a envie de se poser quelque part? Plus penser au travail. Ah oui, profitez de l'instant présent, les amis. Allez, en tout cas, je suis avec vous pour faire, bien sûr, passer une bonne après-midi. Et en tout cas, on est ensemble jusqu'à 15h. Passez une excellente après-midi, chers auditeurs. À tout de suite.

tous, bienvenue sur Radio Extra Mix. On est dans le 11-15h, c'est Minix avec vous. Il y a quelques instants, c'était le Morning Sed. D'ailleurs, je vais passer une bonne journée. Il reviendra dès demain sur Radio Extra Mix, très tôt le matin. Bah oui, pour ceux qui sont levés tôt. Et ben nous, on va passer cet après-midi ensemble, bah oui, jusque 15h. Tout à l'heure, dès 15h, vous allez retrouver nos parties avec son 15-19, comme chaque jour de la semaine, les amis. Nos parties avec son 15-19, d'ailleurs, qui fait de très bonnes audiences. Big up à lui, d'ailleurs. Hein. Donc voilà, vous allez le retrouver tout à l'heure au rendez-vous et au taquet. Allez, en attendant, on s'écoute 2-3 petits morceaux musicaux et on revient d'ici quelques instants et en musique. A tout de suite.

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0: 22 64.
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à tous, c'est Minix avec vous. On est toujours dans le 11-15h sur Radio Xtramix. Et ben oui, avec du très bon son, comme on entend ici derrière Rudimental avec Martinez Brothers City Gawana. Ah ouais, très très bon son. Allez, en tout cas, on va s'écouter du son comme ça ben, tout cet après-midi jusqu'à 15h. On va retrouver tout à l'heure dès 15h nos parties avec son 15-19 comme chaque jour de semaine. Donc voilà, et n'hésitez pas à partager notre page et à venir liker. Ça fait bien plaisir d'ailleurs parce que vous êtes de plus en plus nombreux. Vous nous avez suivis durant toute l'année dernière. Et en tout cas, j'espère que vous ferez de même cette année en tout cas. Voilà, donc n'hésitez pas à venir liker et partager. Ça fait bien, bien plaisir. Allez, on continue en musique sur Radio Xtramix. Restez connectés. Ben oui, du bon son comme ça arrive d'ici quelques

Allez, on passe un bon moment ensemble, les amis. 15-19, c'est avec nous parti. Je le répète à chaque fois qu'on a une intervention, c'est normal. Je vous martèle l'esprit avec ça. C'est subliminal en fait. Hein. 15-19, nos parties, n'oubliez pas. Allez, on enchaîne, on passe à la suite et on mesure que c'est pour du.

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Allez, vous êtes toujours avec nos parties sur le www.radioextremix.be. Merci de nous écouter, merci de nous suivre. N'oubliez surtout pas, hein, même si vous êtes au boulot ou quoi que ce soit, prenez le temps, 30 secondes, vous ouvrez votre application Facebook, vous tapez Radio Extremix et vous mettez le petit like de famille, ça fait super plaisir. N'oubliez pas, 15-19, nos parties. Mais avant ça, dès le matin, c'est le Morning Sed de 6h à 11h du matin. Et oui, il est chaud, Sed, moi je vous le dis, ça vaut la peine d'aller écouter. Et alors, un petit peu moins bien, mais on charrie, on l'aime quand même bien, c'est de 11 à 15h avec Minix, les amis. Et comme je viens de vous dire, on termine 15-19 avec moi-même. On continue en musique, ne nous quittez surtout pas. Évidemment, on passe à plein de styles différents, c'est normal, c'est Radio Extremix. C'est un petit conseil, écoutez-nous le soir, je pense que ça vaut largement la peine.

Allez, 15-19, c'est encore et toujours du No Party aux commandes de Radio Extreme Mix. 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On se fait plaisir ensemble, toutes les informations sont indiquées sur ce site, évidemment, comme avant, comme après. 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

Nos parties sur le www.radioextremix.be. J'ai envie de vous prendre un petit peu de votre temps là sur la musique qui passe en cette fin d'après-midi sur Radio Extremix en ma compagnie. J'ai envie de vous parler de Club Dance, l'émission du vendredi et du samedi soir, 20-22 la plupart du temps. Des fois des éditions un petit peu plus particulières jusque 23 et des fois des éditions super particulières jusque minuit ou très rarement jusque 2h du mat. Ça c'est quand on est vraiment chaud et qu'on a vraiment quelque chose à fêter. Bref, c'est une émission qui va aborder tout ce qui est house, deep house, techno... Art techno, pourquoi pas, serait intéressant une fois d'explorer cet univers-là. Enfin bref, vous l'aurez compris, l'horizon qui est de manière générale visé par cette émission, donc c'est le vendredi, samedi 20-22, ça s'appelle Club Dance. Vous allez retrouver Unix, vous allez me retrouver de temps en temps, on peut retrouver Ced aussi si jamais on est absent, on peut retrouver aussi Biroy, ça dépend, bref, voilà. Tout simplement, vendredi, samedi 20-22, c'est avec Club Dance et c'est en direct sur radioextremix.be.

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1: En provenance d'Anoumambo, Magic System.
2: Scalp!
1: C'est encore nous, hein? Toujours nous!

Allez, 15-19, toujours avec nos parties. Vous le savez, c'est juste après Minix pour le 11-15. Qui, lui, est juste après 7, qui fait le 6-11 pour le morning 7. C'est bien de temps en temps, des fois c'est un peu moins bien. Voilà, moi je vous conseille un peu de boycotter le matin parce que 7, c'est pas terrible en tout cas. C'est pas terrible. Non, je t'aime 7, tu le sais très bien. Plein d'amour ici chez Radio Extreme X. Les amis, vous êtes en bonne compagnie. On continue jusque 19h ensemble. Merci de nous suivre.

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Allez, on est ensemble, vous êtes en compagnie de nos parties, vous le savez, comme tous les jours de la semaine, de 15 à 19h, on se fait plaisir. Bref, alors là maintenant, vous entendez le petit tapis musical, oh yeah. 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Allez, on continue en musique jusque 19 en ma compagnie.

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1: Bonjour à tous et bienvenue dans l'agenda. N'oubliez pas, l'agenda c'est 3 fois par jour à 8h30, 12h30 et 18h30 sur votre radio et uniquement sur radioextremix.be. Alors on va débuter cet agenda avec des événements Radio Extreme X et ça arrive à grands pas, et oui. On va parler du 20e rallye de la Haute-Seine. Alors, le rallye de la Haute-Seine, c'est la 20e édition cette année. Et elle aura lieu les 20 et 21 juin. C'est pas fait exprès. Et donc, du coup, ce sera donc le week-end prochain. On aura tout simplement... pour le programme de ce 20e rallye de la Haute-Seine, pour les 20 ans, il y aura une petite soirée le vendredi, sous le chapiteau, au pied du plan incliné, soirée années 80, aux couleurs du rallye évidemment, avec présentation également du rallye et des spéciales. Ce sera donc vendredi et ce sera animé par DJ Pass, donc voilà, n'hésitez pas, ça c'est vendredi. Le samedi, le rallye commence dès 9h avec les contrôles administratifs pour les pilotes et les copilotes, et puis vous aurez le plaisir dès 13h de venir voir les bolides de tout près pendant que les pilotes, certains, seront en reconnaissance dans les spéciales, et le public, lui, pourra venir voir tout simplement les contrôles techniques, les bolides de tout près sous le chapiteau à partir de 13h et jusque plus ou moins 18h. Donc voilà, ça c'est pour le samedi, et évidemment tout ça sera à vivre sur radioextremix.be. évidemment, le dimanche, là c'est le grand jour, c'est le départ dès 8h des 4 boucles de 3 spéciales. Départ à 8h du plan incliné de Ronquière. Bah oui, parce que j'avais oublié de préciser, le centre du rallye est au pied du plan incliné de Ronquière, vu que la grande place de Braine-le-Comte est toujours en travaux. Et donc du coup le dimanche c'est le départ de la course, 4 boucles de 3 spéciales, les 3 spéciales qui se trouve dans la région de la Haute-Seine. Donc voilà, n'hésitez pas à venir acheter le programme du rallye au pied de la tour de Ronquière, que ce soit le samedi ou le dimanche, n'hésitez pas, le programme sera disponible. Alors toutes les infos sur le rallye c'est www.brainautoclub.be, et n'oubliez pas que c'est un rallye qui compte pour le championnat ASAF de la Fédération Wallonie-Bruxelles, championnat du Hainaut, du Brabant, la participation du Prof Historique et l'Euro Rallye Trophy. Donc voilà, ça c'est pour le rallye de la Haute-Seine qui sera à suivre sur radioextremix.be et en FM également sur le 95.fm, puisque Radio Extremix débarque dans la région de la Haute-Seine pour le rallye de la Haute-Seine sur la bande FM. Donc voilà, Radio Extremix, Radio Rallye tout au long du week-end, c'est tout simplement les 19, 20 et 21 juin prochain. Voilà, alors on continue avec un autre événement Radio Extreme X, c'est la braderie brocante de Rebec. C'est le week-end, le dernier week-end de juin, du 26 au 29 juin. D'ailleurs, le vendredi, ouverture de la Ducasse, le 26, vendredi 26, ouverture de la Ducasse, fête foraine sur la Grand Place à partir de 16h. Et puis le samedi, à savoir, c'est une édition particulière puisque c'est une édition couleur de l'Italie. Puisque c'est un week-end spécial jumelage avec Monghidoro, la ville jumelée avec la commune de Rebec. Donc voilà, le samedi il y aura donc une soirée karaoké belgo-italienne à la salle communale de Quenast à partir de 20h, et le dimanche, là c'est dès 7h du mat avec tout simplement l'ouverture de la brocante, hein, braderie à 7h du mat, et alors il y aura concert de la Royal Harmony devant le moulin à 11h. Donc voilà, n'hésitez pas, avec la présence des Italiens d'ailleurs, donc n'hésitez pas, c'est à 11h devant le moulin. Et puis tout au long de la journée, plein d'activités proposées par le Centre Culturel et Rebec Événements. Donc voilà, n'hésitez pas, c'est la braderie brocante de Rebec, et c'est donc les 26, 27, 28 et 29 juin, puisque le lundi est encore la kermesse sur la place. Donc voilà, n'hésitez pas. Alors on continue avec un événement, les événements de ce week-end, et on commence ce dimanche 14 juin, c'est la 18e brocante des pompiers à Tubize, et elle est complète, donc ça veut dire que il y aura du monde, et n'hésitez pas à venir flâner dans cette brocante. Ce sera donc dimanche à partir de 7h du mat, c'est au parking Brenta à Tubize, et donc voilà, petite restauration, plus de 400 exposants à cette brocante des pompiers, donc n'hésitez pas, c'est pour l'ASBL pompiers de Tubize. C'est tout simplement donc dimanche. Alors on continue avec dans la région de Braine-le-Château cette fois-ci, sur la Grand Place ce dimanche 14 juin, c'est un rallye des ancêtres. Et oui, on parle beaucoup de rallye en ce moment, rallye des ancêtres à Braine-le-Château, c'est ce dimanche, et c'est pour ceux qui ont envie de voir les anciens véhicules, c'est la 19e édition d'ailleurs, n'hésitez pas, c'est dimanche à partir de 9h sur la place. Et si vous êtes vous avez un véhicule oldtimer, n'hésitez pas à vous inscrire hein, sur le site www.forme.gle, vous allez trouver très facilement, ou sur vous tapez bêtement sur Facebook Rallye des Ancêtres, Rallye 2 Ancêtres à Braine-le-Château, vous allez le trouver très facilement sur Facebook, et n'hésitez pas à vous inscrire si vous avez un véhicule oldtimer, donc voilà, de plus de 25 ans. Eux, ils n'ont pas fait comme les autres, c'est 25 ans, voilà. Alors, on continue avec un événement de notre partenaire, oui, j'allais l'oublier, l'Ajax de Rebec. Et oui, vous le savez, c'est le début de la Coupe du Monde de football. Et ouais, il y en a beaucoup qui vont se mettre derrière les petits écrans, parce qu'en plus, ça se déroule aux États-Unis cette fois-ci. Et la Coupe du Monde, ben, elle sera disponible sur les écrans géants aussi, le moment de vous rassembler avec les amis ou quoi pour regarder le match. Et donc, notre partenaire, l'Ajax de Rebec, vous donne rendez-vous à l'ancienne gare de Rebec. Et oui, pour le match, en tout cas le premier match, ce sera lundi, ce lundi 15 juin, Belgique et Égypte. Ouais, Belgique et Égypte, c'est pas facile à dire. Et donc, ce lundi, à partir de 21h à l'ancienne gare de Rebec. Donc voilà, évidemment, au programme, petite restauration, et il y aura moyen de boire un coup. Donc voilà, n'hésitez pas. C'est l'Ajax de Rebec qui organise ça à l'ancienne gare de Rebec. Donc pour tous nos amis footeux, ben, rendez-vous à l'ancienne gare de Rebec pour vous regarder le match des Diables Rouges, qui sera diffusé du côté de Braine-le-Comte aussi, puisque c'est le retour du Hazard Village, comme chaque fois pendant les Coupes du Monde. Et le Hazard Village vous donne rendez-vous au Champ de la Lune, comme d'habitude, avec tous les matchs des Diables Rouges qui seront rediffusés là-bas, et plein de surprises, évidemment, après, pendant le match et pendant la mi-temps. Donc voilà, n'hésitez pas, je sens qu'il y aura les frères Hazard dans le coin. Donc voilà, c'est du côté de Braine-le-Comte pour le Hazard Village, et c'est au Champ de la Lune. Et donc, premier match ce lundi, évidemment, à partir de 20h, là-bas du côté du Champ de la Lune. Plus d'infos, braine-le-comte.be, vous allez trouver ça facilement. Donc voilà, donc début de la Coupe du Monde, donc début encore de grosses festivités, voilà. Alors, on continue avec les clubs qui sont ouverts, hein, faut pas croire, ils sont toujours ouverts. N'hésitez pas à y aller, d'ailleurs, après les matchs ou autres. Donc voilà, c'est tout simplement, on va commencer avec le Dr Jack, où ce vendredi, c'est la shoot thérapie, comme chaque vendredi, choisissez la couleur de votre shoot préférée là-bas du côté du Dr Jack. Et ce samedi, c'est une soirée Let's Dance au Dr Jack, avant une pause estivale, évidemment, bien méritée du Dr Jack. Donc n'hésitez pas, puisque le Dr Jack va tout simplement faire une petite pause pour se transformer en terrasse. Ouais, donc voilà, on expliquera ça évidemment dans l'agenda de l'été qui arrivera début juillet. Et en tout cas, c'est la soirée Let's Dance ce samedi du côté du Dr Jack. Plus d'infos, drjack.be. On continue avec le Captain du côté de Tournai, où au Captain, samedi, ils ont le plaisir de recevoir Fantomax. Ils seront là pour faire un show, un méga show 2026 là-bas, du côté du Captain. Ils seront accompagnés des résidents Ronald V, Loïc D, C-Noise, Bonnie, DJ Sick et Artfight. Donc voilà, ça c'est pour ce samedi. Toujours dans le complexe Captain, mais dans la deuxième salle à l'Amiral, là c'est une soirée Hard Ice Tea. Hard Ice Tea, je pense que c'est comme ça qu'on dit. Une soirée thé, en tout cas, avec des promos sur les canettes. Donc voilà, n'hésitez pas à cliquer sur Lil Steve aux commandes des platines. Plus d'infos, cap-ten.com. On continue avec le Zoo Club, toujours dans la région de Tournai, avec une soirée Bad Girls ce samedi, avec Tony Carter, Vince et Fashion aux commandes des platines. Tout ça en mode hip-hop, afro, chata et rap. Donc voilà, plus d'infos, zooclub.be. on continue avec le Bouddha Rouge dans la région de Mons, qui se sont remis du doudou déjà. Et donc au Bouddha, c'est une soirée Siroc, tout simplement, ce samedi, oui. Et ce sera ambiancé par DJ Valeux et Tony P. Et ouais, Tony P, qui sont déjà venus tous les deux chez Radio Extreme X il y a quelques temps. Donc voilà, on leur fait un big up et c'est du côté du Bouddha Rouge. Plus d'infos, bouddharouge.be. On continue avec le Cactus Club du côté d'Odder Game dans la région bruxelloise. Et au Cactus, ce samedi, c'est tout simplement une soirée Noche Latina avec à 20h30 le Free Workshop Bachata, donc une initiation de Bachata. Donc voilà, et ça sera ambiancé par Pepito, Gizmo, Laura, et il y aura des shows Ladies and Bassies, c'est comme ça qu'ils l'appellent. Donc voilà, c'est du côté du Cactus, plus d'infos, cactusclub.be. Et on continue avec l'Escape Underground du côté de Liège à l'Escape, où tout simplement ce week-end, ce jeudi, ce sera une jeudi discothèque, avec ouverture des portes à 21h. Ce vendredi, ce sera une Techno Tribe Acid. Samedi, ce sera une Escape Club Saturday. C'est comme ça qu'ils l'appellent là-bas du côté de l'Escape. Et dimanche, et puis ça continuera jeudi prochain. Voilà. Donc, l'Escape Underground, évidemment, c'est du côté de Liège. Plus d'infos sur Facebook, vous allez la trouver très facilement. Escape Underground, voilà. Alors, et on termine maintenant avec le Fuse du côté de Bruxelles et au Fuse pour ce week-end. Et grosse soirée en perspective du côté du Fuse, avec notamment aux commandes des platines, on aura tout simplement Michel, Enrica Falchi, il y aura aussi Harold MP1, il y aura aussi DC Salas et Van Public. Donc voilà, tout ça en mode techno là-bas du côté du Fuse. Donc voilà, c'est du côté de Bruxelles. Plus d'infos sur le Fuse, fuse.be. Voilà, j'ai terminé pour l'agenda de cette semaine. On se retrouve bien évidemment la semaine prochaine. Et comme dirait l'autre, d'ici là, amusez-vous bien.

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5: Allez, j'espère que vous passez une très bonne après-midi en ma compagnie, le 15-19, vous le savez, c'est toujours avec nos parties sur radioextremix.be. Prenons le temps, pourquoi pas, de parler des émissions qui se déroulent durant la semaine, parce qu'on est là, vous nous écoutez, ça fait super plaisir de partager ces journées avec vous, mais Radio Extremix, c'est pas que ça, c'est aussi beaucoup d'émissions à partir du mercredi soir jusque le samedi soir. On a notamment Alternative B-Squad, plus communément connu sous le nom de ABS, hein, comme le système d'aide de frein sur les voitures, mais c'est pas du tout la même chose. On est dans une rubrique, comme le dit le titre, beaucoup plus alternative en matière de style musical, je sais pas trop comment le dire, moi je suis plutôt hispanique naturellement, donc voilà, c'est pas évident, non, je déconne, vous le savez bien. Donc bref, Alternative B-Squad le mercredi, on a Ardennes le jeudi, là on est plus dans tout ce qui est dur avec la jump, l'art style, l'euro, l'extra-euro, même peut-être de l'hardcore, voire up-tempo. Et alors on a aussi le vendredi, samedi, c'est Club Dance. Et bien ça vaut le coup aussi si vous kiffez ce qui passe derrière, la techno, tout ce qui est un petit peu plus aussi underground, dans la house, dans l'électro, n'hésitez pas, c'est le vendredi, samedi, de 20 à 22h pour la plupart du temps, les amis. Allez, passez une bonne écoute sur Radio Extremix, on continue ensemble jusque 19h.

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